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Il est 7h et Paris s'éveille sous vos yeux et dans vos oreilles en écoutant FIP, tout juste après Cheb Hasni depuis Oran. Place à ce souffle de musique de 1956 par le groupe Les Jazz Messengers.

Dans cette sélection FIP qui arrive après ce boléro au platine et en direct ce matin, on part pour une escale sous les tropiques avec le groupe Helado Tropical qui mêle des rythmes latins, une production lumineuse et une énergie irrésistiblement estivale. Vous le verrez, un titre qui évoque la chaleur, les couleurs et la fraîcheur, les trois à la fois, comme une parenthèse ensoleillée qui donne immédiatement envie de prendre le large.

À l'instant sur FIP, Dido chantait « Thank you » sans ironie aucune. Le stade s'est vidé, les écharpes sont rangées, mais l'énergie de la veille flotte encore dans l'air. Et pour prolonger ce moment ou simplement passer à autre chose, voici la bande-son du lendemain de match. Et quel match ? Bon, sur FIP, on a rangé la télé jusqu'à ce soir seulement. Place à la musique.

Et vous avez raison de continuer à chanter l'un des airs les plus célèbres de l'opéra italien que vous écoutiez à l'instant sur FIP. « O mio babbino caro »,« Oh mon cher papa », est chanté par Loretta, une jeune femme qui supplie son père d'accepter son mariage avec celui qu'elle aime. Et derrière la simplicité de cette mélodie, il y a une scène pleine de finesse où l'amour, la tendresse filiale et une pointe de malice se mêlent dans cet air de Giacomo Puccini qui était interprété par la soprano américaine Sylvia McNair. Et si cet air vous a touché, je vous recommande vivement l'œuvre entière. Ça s'appelle Giannis Kiki. C'est une tragicomédie qui dure à peine une heure, écrite à l'italienne, avec beaucoup de drames, de larmes et beaucoup d'humour surtout.

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Avec sa voix de contralto immédiatement identifiable, vous écoutiez Baby Rose en sélection FIPS ce mois-ci, qui poursuit son exploration d'une soul nourrie de gospel, de blues contemporain. C'était le titre Dressed in Metal, marque le point de rupture d'une dispute nocturne quand les émotions se cachent derrière une forme de protection. Un extrait de Journalism, un album consacré aux multiples visages du désir, du manque et de l'attachement. L'amour, toujours sur FIPS.

Et comme un 19 juillet sur FIP, un 19 juillet 1900, la première ligne du métro parisien est inaugurée entre Porte Maillot et Porte de Vincennes. On est à l'exposition universelle. Et trois ans plus tard seulement, le 19 juillet 1903, s'achève le premier Tour de France et il est remporté par Maurice Garin. En 1799, un peu plus tôt, un 19 juillet aussi, des soldats français en Égypte découvrent ce qu'on appelle la pierre de Rosette qui permet le déchiffrement des hiéroglyphes égyptiens. Côté musique, le 19 juillet, c'est aussi l'anniversaire de Brian May, guitariste de Queen, né en 1947, et de Benedict Cumberbatch, né en 1976, une année de forte canicule, dont la voix a également marqué le cinéma. 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

Et sous le soleil de Cuba, ce matin sur FIP, voici Watermelon Man, une composition d'Herbie Hancock écrite en 1962 et rapidement devenue un classique. Quelques mois plus tard, le percussionniste cubain Mongo Santa Maria en livre une version absolument irrésistible où les congas prennent le premier rôle. C'est ce que vous écoutez. C'est peut-être ce succès international qui contribuera à rapprocher durablement le jazz et les musiques afro-cubaines.

Bon, si vous vous réveillez ce matin d'une très longue nuit de sommeil, la France a perdu hier soir. Mais tout n'est pas à jeter dans ce dimanche, il reste l'été, les pastèques et surtout la musique sur FIP.

Et la violoniste et violoncelliste Camille Berthollet, que voici sur FIP, sera en concert le 19 août à Annecy, le 12 septembre à Blois, le 27 novembre à Dax et surtout le lendemain à Pau.

À la naissance, on monte dans le train et on rencontre nos parents. Et on croit qu'ils voyageront toujours avec nous. Pourtant, à une station, nos parents descendront du train, nous laissant seuls continuer le voyage. Au fur et à mesure que le temps passe, d'autres personnes montent dans le train et elles seront importantes. Et bien qu'elles soient importantes, beaucoup descendront et laisseront un vide plus ou moins grand. D'autres seront si discrètes qu'on ne réalisera même pas qu'ils ont quitté leur siège. Ce voyage en train sera donc plein de joie, de peine, d'attente, de bonjour, de revoir et d'adieu. Et de musique. Le train de ma vie par Jean d'Ormesson ce matin sur FIP.

Une pulsation qui trotte sans jamais presser le pas, une voix qui joue avec l'ombre et la lumière. Madji Merlin, que vous écoutiez à l'instant, brouille les frontières avec une élégance magnétique. Un titre extrait de Powerhouse, une sélection sur la plage des juilletistes de FIP à l'heure montréalaise.

Une idée de sortie pour demain soir en attendant les vacances. À 20h, métro Montparnasse à Paris, la chanteuse Charlotte Planchou retrouvera la scène de l'Anomalie en compagnie du violoniste Mathias Lévy. Ensemble, ils vous proposent une soirée, un territoire où le jazz dialoguera avec la chanson, les musiques du monde et l'improvisation. Le concert se déroule dans un lieu pas comme les autres à découvrir en cet été, c'est l'Anomalie. Je vous le disais, installé au cœur du Montparnasse, surtout ancien siège de l'ancienne académie de la Grande Chaumière, un haut lieu de création artistique à Montparnasse. Depuis toujours, à l'Anomalie, on crée le jour, on joue la nuit, bref, on ne dort jamais. L'Anomalie continue d'être ce laboratoire dédié au spectacle vivant, aux concerts, aux rencontres et à toutes les formes artistiques contemporaines. Rendez-vous demain soir, 14 rue de la Grande Chaumière, dans le 6e arrondissement, à Paris.

À la robe bruissante de bleu pose l'émeraude de son regard sur le carrosse d'or éphémère qui nous attend, passant lumineux pour un voyage insouciant dans la saison où la royauté, privilège du mystère, est maintenant une couronne solaire posée sur nos vies humbles. Le poète Kamal Zardoumi rencontre ce morceau de François-Élie Roulin sur FIP ce matin.

Il y a des films qui vous emmènent loin sans jamais quitter le rivage. La mer au loin de Saïd Hamish en fait partie. Alors c'est l'histoire de Nour, un jeune Marocain qui arrive à Marseille au début des années 90. C'est une histoire d'exil bien sûr, mais surtout de rencontres, d'amour, d'amitié et de cette étrange sensation de construire sa vie entre deux rives. Le film tangue comme la mer, par des vagues, par des silences, avec une douceur qui laisse le temps au personnage d'exister. Marseille devient un port au sens le plus beau du terme, un lieu où les destins se croisent, où les langues se répondent, où chacun cherche sa place. N'oubliez pas La mer au loin avec Anna Mouglialis et Ayoub Greta et la BO de Chab Hasni à voir gratuitement ces jours-ci sur TV5.

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Vous avez remarqué, FIP est d'humeur 007 en ce dimanche matin. Voulez-vous, vous aussi, devenir agent secret? Bon, forcément, vous n'allez pas nous le dire, c'est un secret. Sachez cependant qu'il existe une fiche consacrée au métier sur le site du Parisien étudiant. On y apprend que le salaire de départ tourne autour de 1800 euros. Il faut passer un concours spécifique au ministère de la Défense, accessible à partir du brevet pour les agents de catégorie C, du bac pour la catégorie B et d'une licence pour la catégorie A. Certains des postes de catégorie A sont réservés à des bacs plus 5, notamment dans les domaines techniques de pointe, car désormais, les activités de renseignement sont plus technophiles que James Bondiennes. Les derniers plans de recrutement mettent en effet l'accent sur les profils d'ingénieurs télécom, de linguistes, de traducteurs, d'analystes informatiques et de cryptologues. On estime que la France emploie environ 5000 agents à temps plein, et parmi eux, il y a 25% de femmes. 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

bébé pour Bruno Berle qui nous vient de Maceió, la ville au sourire. Et il nous l'avait donné le sourire en décembre 2024 quand il était venu dans les studios de FIP nous enchanter au son des chansons de No Reine dos Afeitos, deuxième du nom. Un live que vous pouvez réécouter en podcast sur FIP.fr notamment. Alors on attendait avec impatience un troisième album. On n'a pas eu à attendre trop longtemps. Il vient de sortir en effet Sem Fronteiras, où il nous parle de nature, de lumière et de lien humain avec Sem Fronteiras. Bruno Berle nous fait du bien et nous accompagne en sélection FIP tout au long du mois de juillet. La preuve par l'oreille ici sur cet instrumental Outra Noite, l'autre soir, joli titre sur lequel il nous laisse poser nos propres images.

Catherine Deneuve, vous vous demandiez qui chantait à l'instant sur FIP. C'était Catherine Deneuve en italien pour le film Le héros de la famille en 2006. FIP, on n'a jamais fini de vous surprendre.

Oups, on a osé, c'était Britney Spears sur FIP à l'instant, et c'est encore Britney Spears ici d'une certaine façon, avec cette reprise de Toxic par le pianiste Yaron Herman, dont la main gauche s'amuse à reproduire les basses du hit pop, aidé, il faut bien le dire, par le batteur Gerald Cleaver et le contrebassiste Matt Brewer, qui participent à cette réinterprétation jazz-bilatoire, écoutez.

se balançait au son de Jane Birkin puis de George Harrison sur FIP. Le balancement du rocking chair nous convie au plaisir de la chair, déclarait le guitariste Albert dans le film de Truffaut, Jules et Jim. Le balancement du rocking chair nous convie au plaisir de la chair. Oui, balancez-vous, vous êtes sur FIP.

12h12, l'heure se regarde dans le miroir sur FIP. 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

Il faut au moins un gong pour désannoncer ce morceau qui a été repris, samplé, adapté. Tout ça pour devenir culte. À l'instant, c'est la version originale qu'on écoutait. Le Babouchka de Kate Bush que vous pourriez bien recroiser sur la petite dernière de No Web Radio consacrée aux musiques cultes et qui s'appelle FIP. Culte. Depuis le 15 décembre dernier, vous pouvez l'écouter sur FIP.fr et sur votre application Radio France. Le culte sans la poussière, le culte de l'intemporalité, avec toujours ces enchaînements dont on a le secret.

jardin sommeil dans le cœur de chacun, un jardin où se blottit une maison, un jardin clos de murs, de haies vives, un jardin royaume, une île, un havre, où se retrouvent la famille et les amis, les grands, les anciens, les petits. Extrait sur fibre de journal de mon jardin de la tendre amie de Virginia Woolf, la Britannique Vita Sackville-West. Phipp et vous, à quoi il ressemblerait le jardin de vos rêves à ce jardin anglais, mis en musique par Corner Shop. Vous avez dit jardin anglais, oups. Vous permettrez qu'aujourd'hui on préfère les jardins à la française, puisque c'est tout ce qui nous reste.

Sur FIP, l'une de nos sélections du mois de juillet, Journalism de Baby Rose. Baby Rose qui pose sa voix si singulière sur ce titre où elle invite le chanteur anglais, il nous cherche, hein, Elmine.

Mais oui, vous avez raison, c'est la 9e évidemment, aussi appelée l'hymne à la joie. Une création que Beethoven pensait jouer pour la première fois à Berlin, estimant que son public viennois avait manqué d'enthousiasme lors de ses dernières représentations. Mais la presse de Vienne le supplie. On vous aime, aimez-nous, mon cher Ludwig. Le compositeur, touché, accepte de faire donner son œuvre le 7 mai 1824 au théâtre du Kärntner Tor. C'est un véritable triomphe, immortalisé par un épisode devenu célèbre, celui de Beethoven qui, dos à la foule, totalement sourd et absorbé dans sa partition, ne s'aperçoit pas de l'ovation qui lui est faite avant que la chanteuse Caroline Unger ne le tourne face au public en délire. On connaît la suite.

Pour produire un kilo de miel, les abeilles cumulent près de 16 000 heures de travail. 16 000 heures pour un kilo. Et pour vous donner cette info indispensable, il ne nous aura fallu que 10 secondes. Il y a des jours où on se dit qu'on a choisi le bon métier. Sur FIP, on est tout miel, aux côtés des Suffing Barons et de ce Ride, Honeybee Ride. Oui, vole, petite abeille, vole. La musique te suivra sur FIP.

Caetano Veloso, quelle voix à l'instant sur FIP, Caetano Veloso, l'un des artistes que vous pourrez retrouver si vous réécoutez en podcast sur FIP.fr ou votre application Radio France, le club jazz à FIP de mercredi dernier. Caetano Veloso, coup de cœur de Charlotte Bibring, l'une des voix que vous entendez régulièrement sur FIP, car oui, mercredi dernier, les animatrices partageaient leur jazz de cœur pour l'été en compagnie de Marjolaine Portier-Kaltenbach. Une carte blanche, chorale, douce, et espiègle à l'image de celle que vous avez le droit d'appeler les fipettes, parce que ça rime avec chouette, alouette, clarinette, barbichette, amourette, coquillette et espagnolette.

Paul de Rahil à l'instant, on va pas vous mentir, au moment où notre programmateur préparait ses enchaînements, il était encore, comme nous tous, plein d'espoir et d'optimisme quant aux chances de nos Bleus de soulever la Coupe du Monde. Peut-être que malgré tout, vu la manière dont football a sa s'orthographie ici, peut-être que ce même programmateur avait le pressentiment que la finale se conjuguerait en espagnol, que trajetilla. 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

Zoukla, c'est le médicament nouni, chanté Kassav. La danse est le seul médicament dont on a besoin. On en a la preuve encore une fois avec cette nouvelle compile de la collection anti-série imaginée par Émile Omar. Une compile qui nous plonge au cœur d'une période charnière de l'histoire du zouk, avant qu'il ne soit un genre défini. Le zouk alors désignait essentiellement un lieu où les gens se retrouvaient pour danser. Les influences américaines et jamaïcaines, mêlées aux traditions antillaises, vont faire surgir des formes hybrides et ça donnera le zouk. Déclic Kazazouk, c'est le nom de cette compilation qui fait du bien et c'est une sélection FIP ce mois-ci.

2h15 sur FIP. Hier, pour son Jazz Fact du samedi, Thomas Curbillon nous parlait du festival de Newport et du film documentaire qu'on avait fait à Mashkean et Bert Stern, Jazz on a Summer's Day. Un Jazz Fact à retrouver sur FIP.fr en podcast, tout comme les clubs jazz à FIP que vous avez pu suivre avec FIP à Marseille et à Montréal cette année.

Garder la tête dans les nuages, un exercice qu'on adore sur FIP, surtout quand il nous repose des rayons cruels du soleil. On pourrait d'ailleurs rejoindre sur le net la Cloud Appreciation Society, qu'on traduira par la Société Amoureuse des Nuages. Adorateur de Nimbus, contemplateur de Cirrus, collectionneur de Stratus Rose, sur ce site, 2000 amoureux déposent leurs plus beaux clichés, lectures et anecdotes. Ces nimbophiles répartis sur les 5 continents ne sont pas tous et de loin des climatologues. Juste des gens qui pensent qu'il n'y a pas de bonheur sans nuages. Et ce n'est pas le saxophone de James Carter, reprenant ici les notes célestes de Django Reinhardt, qui nous dira le contraire.

Et des mandolines, une chanson pas la plus connue d'Henri Salvador que vous aviez peut-être découverte sur FIP à la reprise, grâce à la reprise que voyez on avait faite il y a un an à peu près. À l'instant, c'était la chanteuse brésilienne Dora Morellenbaum qui la reprenait et c'est l'une des perles que Marcos Valle nous propose dans son nouvel album Henri Salvador do Brasil. Tout est dit dans ce titre, le célèbre producteur brésilien revisite les chansons de notre non moins célèbre Monsieur Henri. On y croise, outre Dora Morellenbaum, Roger, Bebel Gilberto, Seu Jorge, Flor Benguigui, Eddie Mitchell, Fefe, Moreno Veloso, Zelia Duncan, et à chaque fois, c'est absolument délicieux. La preuve, c'est une sélection FIP du mois de juillet.

Aime-moi tendrement, aime-moi avec douceur, ne me laisse jamais partir. Parce que la tendresse ne s'encombre pas de lyrisme, elles étaient toutes simples, les paroles que Ken Darby avait posées sur la chanson d'Elvis Presley, dont la mélodie originelle était celle d'Oralea, une vieille chanson sentimentale, sur une fille aux cheveux d'or, écrite pendant la guerre de sécession. On l'écoute ici, Love Me Tender, jouée tout en délicatesse au piano par Maya Dunietz, bientôt rejointe ici par la trompette d'Avishai Cohen.

On s'envole sur FIP à 3h15 en écoutant la bande originale du film Superman sorti en 1978, une musique signée John Williams. Superman, en voilà un homme fort, mais vous aussi.

parisienne avec le pianiste Alex Montfort, là, dans vos oreilles. Un album instrumental décontracté pour les routes décontractées et ensoleillées de l'été et de FIP. Et ça se goûte là tout de suite avec le titre Tostadas à 3h30.

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Et c'était un nouvel extrait du nouvel album de Panda Bear. Panda Bear, le projet de Noah Lennox, ex-membre fondateur d'Animal Collective. L'américain batteur, sampleur, chanteur, compositeur retrouve son complice anglais Sonic Boom pour un album où il est question de défis, d'espoir dans la lutte acharnée contre la disparition de la lumière. Hey When, à l'instant, Panda Bear et Sonic Boom en sélection VIP.

Vous écoutez FIP, il est 4h04 avec FIP 360, plongé au cœur du son. 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

Il y a les festivals d'été pour celles et ceux qui partent à la plage, à la montagne, en forêt. Et puis il y a le festival All Stars New Morning à Paris pour celles et ceux qui jouent les prolongations, donc à Paris, et ce jusqu'à la fin du mois de juillet. Et pour les artistes, celles et ceux qui sont parfois en transit ici. Demain lundi, ce sera le cas du prodige du saxophone Emmanuel Wilkins, qui se place déjà au sommet du jazz new-yorkais. Un musicien qui connaît sa grammaire bop jusqu'au bout des clés, mais aussi résolument tourné vers le futur. Il vient jouer avec son quartet, qui comprend le non moins prodigieux pianiste Mika Thomas, d'une inventivité folle, d'une liberté époustouflante. Emmanuel Wilkins, donc demain soir, lundi 20 juillet, en concert au New Morning, à Paris, dans le cadre du festival All Stars avec VIP.

notre cher Guy Cuevas qui nous emmenait sur une île, à l'instant, la sienne peut-être, Cuba. Extrait de l'album Total Cuevas, qui est même un vinyle, un triple vinyle. Et nous voici à l'hôtel de la plage avec Gildas Beauclé à 4h30, passé de 2 minutes sur FIP.

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Pour l'heure, il est 5h10 sur FIP.

Royaume, on va retrouver The One and Only Cécile McLaurin-Salvan en sélection FIP ce mois-ci avec son nouvel album With Every Breath I Take, enregistré avec le Metropole Orchestre dirigé par Jules Buckley. Sa puissance d'évocation, sa voix, cette technique, l'émotion, tout y est dans ce nouvel album où elle revisite 9 classiques de Broadway et du cinéma et une composition d'elle, Leftovers, c'est celle-ci. Je n'ai pas choisi ces chansons parce qu'elles sont belles mais parce qu'elles sont cruciales pour moi. Elle sera le 2 octobre au Théâtre des Champs-Élysées à Paris, avant cela lundi soir à Jazz à 7 et mercredi 22, mercredi prochain, Jazz in Marciac avec Sullivan Fortner.

bientôt 5h30 sur FIP, c'est notre petit quart d'heure Black Sabbath. On écoute Planet Caravan, repris par le quartet jazz allemand Web Web, avant de retrouver Solitude avec au chant le prince des ténèbres, Ozzy Osbourne, dont on commémorera le 22 juillet mercredi le premier anniversaire de la disparition.

Vous écoutez Fipil, les 6h moins le quart, on écoute Tess, Logan de Family Stone, on se rappelle la disparition de Sly le 9 juin 2025, il y a un peu plus d'un an. Le club Jazz à Fip de Marjolaine Portier-Kaltenbach et Christian Charles lui rendait hommage le 10 juin 2025, à retrouver sur fip.fr.

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DJ, compositeur, producteur français de musique électronique, fondateur du label Versatile Records. Il était venu le 12 juin dernier au Club Jazz Afip pour une carte blanche au micro de Gaël Renard. On écoute un extrait de son nouvel album, L'école de la nuit. C'est une sélection FIP.

Et après le Buena Vista Social Club, un petit mot pour vous annoncer ou pour vous donner rendez-vous à notre club à nous. Dans 9 minutes exactement, rendez-vous donc au club Jazz AFIP. Et ce soir, comme on vous l'avait promis, hommage à René Urtreger avec mon complice et compagnon de jazz, Thomas Curbillon. C'est donc à 7h pile dans 9 minutes. À tout de suite.

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3: Bah, le jazz, ça a été une des choses les plus importantes de ma vie. J'en ai fait ma profession. C'est grâce à mes beaux-frères, surtout mon beau-frère Marcel Vagemus, qui était un grand, grand amateur de jazz, collectionnait des 78 tours, qui allait voir les concerts avant-guerre, qui allait à ce qu'on appelait le Hot Club de France, et avec des gens comme Charles Delaunay, Hugues Panassier, qui connaissait Django Reinhardt, enfin, qui était, je sais pas, qui aimait cette musique-là.
4: La voix de René Urtreger, hommage ce soir au Club Jazz à FIP. Bonsoir à tous, donc chose promise, chose due, et nous voici de nouveau là ce soir présent pour notre rendez-vous dominical et amical avec Thomas Curbillon pour une heure de jazz. Bonsoir Thomas.
5: Bonsoir Charlotte Bibring.
4: Donc oui, promesse faite ces derniers jours, rendre hommage à ce grand pianiste René Urtreger, disparu jeudi à l'âge de 92 ans, serpenté dans son œuvre que l'on réduit parfois et même toujours à l'enregistrement d'Ascenseur pour l'échafaud de Miles Davis, pour le film de Louis Malle, Une séance parmi tant d'autres, Une nuit parmi tant d'autres, à lutter pour tenir en équilibre malgré la force de vent contraire dans la beauté, c'est vrai, et même le miracle de la beauté de ce jazz-là, qui fut sa passion, qui fut son exil, qui fut un labeur aussi de tous les jours. Le jazz, une musique très exigeante, très difficile. C'est un don de soi. Il s'agit non seulement de jouer les notes écrites, mais aussi celles qui te viennent. C'est toi. Il faut inventer, ça demande de l'entraînement. Comme nous le rappelle Agnès de Sarthe dans ce livre qui nous a beaucoup inspiré ces derniers jours pour cet hommage. Le livre « Le roi René » qu'elle lui consacrait en 2016. C'est donc lui qu'on va écouter ce soir grâce à vous Thomas, qui nous avait concocté un programme non exhaustif évidemment, mais une balade majestueuse autour de sa musique.
5: Oui, René Urtreger, vous l'avez dit, avait une approche à la fois ludique et rigoureuse de son art, comme lorsqu'il disait qu'il aimait jouer du jazz car il aimait continuer à se surprendre, sa curiosité aussi pour les jeunes musiciens, qu'il aimait conseiller, soutenir et écouter bien sûr. Et au vu du nombre de témoignages et de la multitude d'anecdotes qui ont fleuri sur Internet ces derniers jours, des hommages de jazzmen, critiques et producteurs de toutes les générations, il ne fait aucun doute que René Urtreger avait beaucoup d'admirateurs mais aussi beaucoup d'amis. Rien de plus logique donc que de débuter cette émission avec un extrait de son dernier album en trio en 2014 et cette superbe composition « Thème pour un ami ».

0: Au Club des AFIP, nous rendons hommage au pianiste René Hurtreger et nous avons commencé par ce thème pour un ami en compagnie d'un trio qui a fait partie de sa vie de musicien dont on parle finalement un peu moins que les autres, qui est son dernier trio mais qu'il a eu pendant très longtemps avec le contrebassiste Yves Torchinski et le batteur Éric Dervieux. Il a des mots magnifiques pour la curiosité, l'écoute de ces musiciens et d'Éric Dervieux notamment dans ce livre dont vous parliez, dont on va beaucoup reparler, Charlotte, le livre a écrit avec Agnès de Sarthe.
1: Le roi René. Et donc, à l'instant, autre trio, alors là, mythique, avec ses compagnons de route, Pierre Michelot, Daniel Humer, le trio Hume, pour Humer, Hurtreger et Michelot. Trois vélos en cavale, le trio a enregistré trois albums à 20 ans d'intervalle entre chaque. Et là, il s'agissait du deuxième, hein, on était en 79.
0: 79, il y en a eu un en 98. Grâce à Philippe Guilmetti, pardon, qui a fait un coffret. Voilà.
1: C'est moi qui vous ai dit pardon. qui vous demande pardon. Et le premier en 60. Et c'est après ce premier que Bill Evans avait.
0: Oui.
1: Parce qu'il l'avait entendu.
0: Exactement.
1: Et avait dit que c'était fantastique.
0: C'était fantastique. Et ce premier disque, en fait, c'est une histoire comme il en a vécu beaucoup, c'est-à-dire une histoire de club, de jazz, puisque c'est la fameuse Madame Michel, comme on l'appelait, qui était la patronne du Club Saint-Germain, qui voulait réunir ces trois musiciens, et notamment Daniel Humer, qui commençait à faire parler de lui. René Hurtreger était déjà finalement plus installé en 60, et donc elle voulait les réunir, et ils ont enregistré une semaine, grâce à l'ingénieur du son Jean-Michel Poutebois, ils ont laissé tourner les bandes, et ensuite ça a fait un seul disque, en tout cas pour l'instant en 1960, puis trois comme vous l'avez très justement dit.
1: Dernière note de René Thomas, ouais, un autre René.
0: Son premier disque à René Hurtreger comme accompagnateur, 1960.

0: élégant René Ortreger à l'instant, en sideman, en accompagnant Anne Ducrot. C'était vraiment si beau, si délicat. Et là, c'est son album Jazzman qu'il a enregistré en 1985. On écoute un album fondateur, on écoute Valse à Jeanne.
1: Dont il a enregistré plusieurs versions. Alors quand on l'entend interviewer, quand on le lit, on lit ses propos, il y a un nom qui revient beaucoup, un prénom qui revient sous plusieurs formes d'ailleurs, hein, Jeanne et Jeannette. Et c'était sa sœur donc, qui était connue sous le nom ensuite de Jeanne de Mirbeck, qui l'a beaucoup aidé. Elle avait un peu comme mission de veiller sur ce frère, hein. C'est le père qui a donné comme mission

0: Jeanne et Jeannette, donc la même personne, de veiller sur le René.
1: Elle avait 2 ans de plus que lui. Et oui, quand ils ont perdu leur maman qui a été déportée, quand donc René avait 9 ans, donc Jeannette 11 seulement, elle avait pour mission de s'occuper de son petit frère.
0: Et alors, oui, tout à fait.
1: Non, elle hésite.
0: J'allais dire, il a composé ce morceau dont il a enregistré plusieurs versions. Et c'est toujours passionnant d'écouter plusieurs versions d'une même composition. Et c'est vrai que celle-ci de cet album-là en 85 est absolument magnifique. Oui, tout à fait.

0: Au club Jazz à FIP, René Hurtreger et son quintet dans ce Diddy's Bounce, et qui commence par une citation de It don't mean a thing if you ain't got that swing de Duke Ellington. Et le swing, ça le connaissait légèrement, René Hurtreger.
1: Ouais. D'ailleurs, pour lui, le roi du swing, c'était quand même Errol Garner. Et dans ce livre, donc, Le roi René d'Agnès de Sarthe, il est dans les premières pages question du swing. Il disait, si on élargit le mot swing à la vie courante, c'est par exemple le bon mot placé au moment voulu. Vous allez raconter la même blague à 10 personnes différentes, il y en a 9 qui vont ensuite la raconter comme des sagouins. Ça va faire sourire poliment. Et la 10e personne va avoir le don de placer les mots exactement où il faut, avec une mise en place hallucinante. Et ça, c'est du swing. Voilà, parfait.

0: on va parler pendant le solo de contrebasse de Jean-François Génie Clark. Vous êtes au club des AFIP. Nous rendons hommage à René Hurtreger qui est ici en quintette en direct d'Antibes en 1980. Il n'est pas qu'un homme de trio, puisque c'est une formation qu'il aimait. Il aimait accompagner les autres, on en a un peu parlé tout à l'heure. Mais il aimait aussi accompagner dans ses propres groupes Jean-Louis Chautant au saxophone ténor et le jeune Éric Lelanne à la trompette. Aldo Romano est ici à la batterie. Et c'est sorti sur le label, puisqu'on parlait de sa sœur tout à l'heure, Jeanne de Mirbeck, la sœur de René Hurtreger. C'est le quatrième disque du label Carline, puisqu'elle a aussi aidé René Hurtreger sur le plan, on va dire, économique, commercial, en publiant ses disques.
1: Et c'est sa composition qu'on écoute, ce Digi's Bounce. Alors on peut dire de toute façon sans se tromper qu'en jazz, tout interprète est aussi compositeur, compositeur instantané, comme il disait, puisque c'est l'art de l'improvisation, qu'il comparait au slalom, il disait, l'improvisation, pour que ça sonne, il ne faut pas que les portes soient trop serrées. Et quand je compose, disait-il, je prends garde à laisser de l'espace aux musiciens qui s'empareront de ma musique.
0: Oui, c'est vrai que c'est incroyable parce que le bebop est un langage assez codé, assez finalement avec un vocabulaire, on appelle ça un vocabulaire. Tiens, il a un vocabulaire, exactement comme quand on parle. Et en même temps, ce que fait ici René Hurtreger de ce vocabulaire est toujours dans la surprise, toujours dans l'instant. Il y a vraiment une science et un art de l'instant et du présent dans la musique de René Hurtreger. Et y compris dans ses compositions, ce côté mélodique, il n'y a pas d'esbrouf, vraiment, du tout.
1: Et il adorait le bop. Oui. Il dit « j'ai pas aimé les pleurs ». Ça, c'est ce qu'il confiait à Agnès de Sarthe. Lorsqu'il évoquait cette période de la guerre, il disait « après la guerre, j'avais plus envie d'entendre ça, la litanie des camps où ma mère a péri. Un peu comme ces guitaristes Zigane qui viennent jouer dans ton oreille leurs airs déchirants. Moi, ce que j'ai aimé dans le bop, c'est la retenue. La retenue, c'est ça que je voulais. Écouter Charlie Parker, My Old Flame ou April in Paris. Et on va écouter justement, juste après ça, April in Paris, pas par Charlie Parker, mais par son maître.
0: Oui, premier, je ne sais pas si c'est son maître par-dessus tous les autres, mais vous avez raison, c'est en tout cas celui à qui on pense quand on pense à René Hurtreger, parce que c'est celui qui a changé sa vie avec un autre maître classique dont on parlera tout à l'heure. Mais oui, on est à Paris, mais pas en avril, mais là, on l'écoute au Club des AFIP.

tout de suite après la guerre, il y avait quand même une passion de, des États-Unis et tout ce qui venait d'Amérique, le cinéma, la musique. Il y avait quand même, on voyait des choses extraordinaires quand même, que c'était impensable de voir la telle différence de niveau, je sais pas, de voir de, des bonnes femmes blondes oxygénées à poil dans des baignoires et en train de téléphoner avec un téléphone blanc. C'était hallucinant, quoi, si vous voulez.

0: Et donc, à la botte, ce n'est pas de René Ortreger, mais c'est quand même René Ortreger qu'on écoute. Là.
1: Et oui, c'est le premier disque, c'est d'ailleurs sur le label Barclay, c'est Nicole Barclay, puisque Eddie Barclay, mais Nicole Barclay, parlons-en, Quincy Jones en parle beaucoup dans son autobiographie, c'est Nicole Barclay qui lui commande un album sous son nom, et c'est effectivement son premier. René Ortreger joue Bud Powell, et on
0: c'est
1: entend...
0: C'est tout un album dédié... à Bud Powell.
1: Exactement, ça, avec des reprises, des reprises des compositions de Bud Powell. Et ce morceau, dont j'ai longtemps cru que c'était une composition de René Ortreger, et c'est, le passage est d'ailleurs très très beau, parce qu'il le dit avec presque un peu dans le livre, pardon, il en parle comme s'il était un petit peu gêné, parce que c'est un thème qui est repris par d'autres, c'est ce qu'on appelle un thème qui est composé sur T42, vous savez, donc la mélodie, on l'entend finalement un petit peu comme ça derrière, mais il dit non, mais tout le monde le joue, c'est pas vraiment moi, voilà.
0: Et en tout cas, à propos de Bud Powell, il disait quand même que quand il jouait, tu pleurais. Il inventait sans cesse.
1: Je confirme.

0: Ben oui, parce que René Oertreger a évidemment accompagné Chet Baker de passage à Paris, et notamment à l'instant sur ce Just Friend.
1: En 1980 au Théâtre de la Ville, alors il y a effectivement les premiers enregistrements, c'était à la fin des années 50, il n'y avait pas de titre chanté et on avait envie, et je l'assume, j'avais envie aussi d'entendre René Oertreger accompagner Chet Baker au chant, et c'est magnifique. Et d'ailleurs, si vous réécoutez cette émission en podcast, réécoutez le début, on entend donc la ligne de basse et puis on entend une note de piano, c'est la note que donne René Oertreger pour Chet Baker, pour qu'il prenne la bonne note du début du thème, et c'est très beau.
0: Et là, on écoutait le Thing Happens to Me, qui évidemment, comme vous me le rappeliez, est un thème iconique, interprété par Chet Baker aussi, mais là, c'est bien René Oertreger, et c'est extrait de cet album paru en 2017, Premier Rendez-vous, avec Agnès de Sarthe, qui chante sur beaucoup, beaucoup de titres. On écoutera d'ailleurs un extrait plus tard. Et ça me faisait penser, parce qu'à un moment donné, il y a un moment bouleversant, en fait, dans ce livre, à propos de sa mère, où elle lui demande s'il se souvient, s'il a des souvenirs de sa mère. Silence. Et là, il fait un geste avec les mains, il se caresse le visage et il dit « les caresses ». Et ce qui est bouleversant, c'est qu'elle fait le lien, elle enchaîne tout de suite avec le toucher du piano, le fait qu'il soit devenu pianiste. Et ça, c'est vraiment très très beau. Et d'ailleurs, elle explique que c'est indescriptible, un toucher de piano, en fait. C'est difficile à décrire.
1: Vous m'avez demandé, on peut le dire, de ce thème en particulier pour parler de cette anecdote-là, parce que dès les premières notes, c'est ce qui frappe, c'est le toucher, le son. Et on parle trop peu sur ce genre d'instrument où finalement on ne souffle pas dedans, on a l'impression qu'il n'y a rien de personnel. Et pourtant, René Oertreger n'avait pas le même son que d'autres, et il avait un son absolument magnifique, comme par exemple un autre morceau où l'on entend l'influence de la musique classique et notamment de Chopin. On écoute « Il neige sur Pernes ».

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0: Au club Jazz AFIP, nous écoutons René Ortreger et nous écoutons maintenant Arthur Rubinstein. C'était tout à l'heure La Neige sur Perles-les-Fontaines, où il enregistrait ce solo en 2006 qui s'appelle Tentative, une tentative pour le moins réussie. Et à l'instant, et donc là en ce moment même, cette polonaise numéro 5 en fa dièse mineur, absolument magnifique, est la version de Rubinstein.
1: Et oui, qu'il voit, il va à un concert, salle Pleyel, à Paris, adolescent, avec sa sœur, toujours elle, Jeannette. Et ce concert change sa vie, lui révèle sa vocation, tout en orientant fortement ses goûts musicaux. Voir des gens en transe, debout, dit-il, qui applaudissaient comme des dingues, ça m'a marqué, Rubinstein. C'était un juif originaire de Łódź, il se sentait très polonais. Personne comme lui n'a joué les polonaises, elles sont cérémonieuses. Il faut de la puissance, de la majesté.
0: Et il y a toujours cet aspect géographique, il en parle d'ailleurs plusieurs fois, il y a quelque chose de très géographique dans sa musique, c'est ce qu'il dit, et ce que raconte Agnès de Sarthe notamment dans ce livre Le Roi René que vous citez à l'instant, c'est-à-dire de toujours situer d'où vient la musique. C'est quelque chose d'important pour lui à quelques reprises, notamment sur le jazz avec le continent américain, mais surtout le continent africain au départ, le continent européen. C'est assez étonnant de voir comment il est toujours en train de situer, de rendre à César, entre guillemets, ce qui appartient à César. C'est très beau. Et on va l'écouter justement, Agnès de Sarthe, en duo avec René Ortreger sur ce très beau, très élégant « Douche en plein air ».
2: Le grand poète à barbe blanche aimait vivre fenêtres ouvertes. Je le surpasse et pousse le plaisir plus loin. Je prends ma douche en plein air. C'est une activité exigeante, minutieuse. Il convient pour commencer de se choisir un champ, sans piquet, sans barbelé. Un champ sans borne, si ce n'est la forêt, si ce n'est un ruisseau. Un carré infini où poussent les poignards d'herbes vertes, les fleurets d'angélique aux toupets en pompons, les dagues molles et mauves des jolies fleurs de trèfle. Il faut un nuage au-dessus de la tête et du soleil tout autour pour sécher quand c'est fini. Au moment où le nuage crève, apparaît l'indispensable, la naine de savon. C'est une femme exceptionnelle, en ce qu'elle tient au creux de la main, mousse quand on la frotte et ne s'use jamais. Je l'aime beaucoup. Oh, comme je l'aime. Il pleut sur mon corps, au milieu du champ sans borne, si ce n'est la forêt, si ce n'est le ruisseau. Et la naine de savon savonne, les bulles s'attardent dans mon dos. Tout autour sur le sol, les lames vertes tranchent et cisaillent les gouttes tièdes attardées. Ma fiancée de glycérine, ni trop ni trop peu, grandit tandis que je m'échine, les doigts glissant sur mon échine, grandit et se disproportionne, géante de savon. Berçant mon corps au creux de sa main blanche et bonne, petit enfant se retrouver, le soleil darde et je m'endors, tout propre, en plein air, dans le pré.

0: Renée Ortreger avec Lester Young, donc, qui l'a accompagné. Il avait aussi rencontré Billie Holiday.
1: Oui, tout à fait. Et il l'a accompagné donc au milieu des années 50, donc en 54-55, si ma mémoire est bonne, quand il en parle dans le livre, Billie Holiday. Et il accompagne Lester Young une première fois donc à Paris. Il y a des enregistrements, pas de très bonne qualité, mais il y a cet enregistrement en 59 qui est vraiment qui s'appelle Le Dernier Message de Lester Young, avec, il en parle dans son livre, donc on peut le dire, hein, Lester Young fatigué, mais Lester Young quand même, comme il dit, avec notamment Jimmy Gourlay à la guitare, et c'est très beau parce que Lester, comme on dit, fait partie aussi de l'histoire de René Ortreger dans la narration, vous savez, dans cette art de raconter des histoires, alors que ce n'est pas un bebopper, lui, Lester Young. Voilà.
0: Merci Thomas, merci pour ce Charlotte bel hommage à l'élégant René Ortreger. Alors nous sommes inspirés de ce livre d'Agnès de Sarthe, Le Roi René, paru chez Odile Jacob. Et les extraits que vous avez pu entendre sont les rares extraits où il parle de musique dans un entretien de 2 heures bouleversant sur la guerre, sur son enfance, sur la déportation de sa maman. Et cet entretien donc dans la collection Mémoire de la Shoah est disponible sur le site de l'INA. Avec nous ce soir, Denis Soulard à la réalisation et Raphaël Flotté au mixage. Merci Thomas encore.
1: Merci Charlotte Bibring. On a commencé cette émission en disant qu'il ne fallait pas résumer René Ortreger à juste Ascenseur pour l'échafaud. Et en même temps, il en parle beaucoup. Il parle de Miles Davis aussi. Miles est une sorte comme ça de point d'horizontalité dans son histoire, y compris Jeanne de Mirbeck, qui a été très proche de Miles Davis, comme il le rappelle dans le livre. Donc, ça nous paraissait logique de terminer par un générique.
0: Bien sûr.

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Ils sont le duo masqué le plus célèbre du monde. Des clubs aux soirées privées, les singles du groupe nous ont fait danser depuis la fin des années 90. À l'occasion de la réédition de l'album Human After All, paru il y a pile 20 ans, Flip Tape vous invite à un récit musical dans l'histoire de Daft Punk, de ses influences à ses œuvres, ses collaborations et son héritage. Binôme phare de la French Touch, Thomas Bangalter et Guy-Manuel Domem-Christo se sont rencontrés sur les bancs du collège, à Paris. Nous avions 12 et 13 ans et nous avons fondé Daft Punk à 18 et 19 ans. Je me souviens que j'avais 13 ans lorsque nous avons enregistré notre première chanson, se rappelle Guy-Manuel. Avec un orgue bon tant pis et un magnétocassette au fond d'un car, nous partions à la montagne avec l'école. De l'enfance à l'âge adulte, nous avons développé nos cerveaux ensemble, en partageant toutes nos émotions, en s'en prenant parfois plein la gueule aussi. Ils sont imbriqués. Après le lycée, les deux ados forment un premier groupe de rock nommé Darlene avec Laurent Brankowitz, futur guitariste du groupe Phoenix, lorsqu'un critique anglais qualifie leur musique de Daft Punky Trash, soit de déchets punk stupides en français. Loin de les décourager, les deux amis vont garder Daft Punk, qui signifie donc punk idiot pour nommer le duo, désormais inspiré par la disco, la house de Chicago et la techno de Détroit, mais aussi par leur passion commune pour l'image et le cinéma. En 93, les deux complices envoient leur première démo au label écossais Soma Quality Recording. L'histoire commence, mais les deux garçons fuient le Star System et gardent leur anonymat grâce à des masques improvisés, puis des casques lorsqu'arrivent les premiers succès et surtout le premier album Homework en 97. Flip Tape spécial Daft Punk, c'est parti.

spécial Daft Punk. Dans la famille Bangalter, on écoutait le père en 1975, Daniel Vanguard, papa de Thomas, qui était déjà un très grand producteur à l'époque. D'ailleurs, pour One More Time, que vous écoutiez juste avant, les Daft se sont clairement inspirés du père, puisqu'ils ont samplé l'un des titres qu'il avait produit pour Eddie Jones, More Spell on You. Daniel Vanguard a lui aussi eu un duo appelé DVWB, qu'on écoute, un duo avec Wally Badarou. On retrouve dans quelques instants Phoenix, dont le guitariste Laurent Brankovitz a été le guitariste de Darlene, le premier groupe des deux copains, Deomem Christo et Bangalter.

0: Phantom of Paradise, quand on s'est rencontré avec Thomas, on avait 12-13 ans. C'était vraiment le film qui comprenait toutes les facettes, un peu comme les délires de Warhol, où il n'y a pas que la musique, il y a l'image, il y a la pochette, il y a tout. Et dans ce film-là, il y avait tout, quoi.
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l'instant, le Velvet et les Beach Boys, deux des groupes préférés du duo. D'ailleurs, c'est en référence à une chanson des Beach Boys, Darlene, qu'ils nomment leur premier groupe. Du temps de leur fringante jeunesse, en 1992, Darlene leur permet de faire leur première scène, de se trouver, de travailler, avec sur scène des reprises et des chansons qui ressemblaient à celles du Velvet Underground. Something About Us, qu'on écoute sur FIP, a un peu cet esprit pop.

à 18 ans, la première fois qu'on va dans une rave, c'était sur le toit de Beaubourg. On découvre une musique différente et on découvre en plus une énergie avec un public et des gens qui dansent sur des morceaux qu'ils ne connaissent pas et avec quelque chose de nouveau qui est en train de se passer au niveau d'une scène presque à l'époque, hein, qui est alternative et totalement underground et qui n'est pas de la musique qu'on entend à la radio.

Il n'y a pas que Mickey à Euro Disney. En 1993, il y avait aussi des rêves partis là-bas. Oui, quelle épique époque. C'est ainsi donc qu'au cours d'une rave, que les deux jeunes garçons vont rencontrer les dirigeants du label écossais Soma, spécialisé dans la musique techno. En 94, ils sortent The New Wave et la force, le génie des Daft Punk, c'est qu'ils vont incorporer à la techno des sonorités rock, disco, pop, dans une sorte d'hybridation des styles, se servant de leur culture musicale qui venait de Bowie, de Kiss, de Gainsbourg, et c'est avec cette liberté dans le style, cette assimilation transformée en techno que les Daft vont se démarquer et évoluer librement. En 95 sort Da Funk, titre devenu mythique qui propulse le groupe au rang de star. De l'influence de l'homme à la tête de chou, le clip réalisé par Spike Jonze montre un homme à la tête de chien.

On était toujours sur l'album Homework à l'instant dans cette flip tape spéciale Daft Punk, le duo parisien avec Teachers qui rendait hommage à ces figures inspirantes. On écoute à présent leur tube Around the World. À partir de là, la house venue de France va inonder le monde entier. Le clip est réalisé par Michel Gondry. Guiman a l'idée d'une chorégraphie où dansent ensemble des robots, des athlètes, des nageuses, des squelettes et des momies. Le cinéaste se souvient, après la projection, Guiman a dit « Ce clip marquera l'histoire des clips ».

L'album Homework va inspirer de nombreux artistes à l'étranger. George Michael ou Madonna veulent travailler avec les Daft qui déclinent. Qu'à cela ne tienne, Madonna fait appel à Mirouet et lui demande de s'inspirer de Daft Punk pour son hit Music. En France, la French in Touch explose. Cassius, qu'on écoute en ce moment, mais aussi Mister Oiseau, Étienne de Crécy, Bob Sinclair, R, etc. En 1998, naît Stardust, un groupe éphémère formé d'Alan Brax, Benjamin Diamond et de Thomas Bangalter. Ils sortent un morceau à succès, Music Sounds Better With You, construit autour d'un sample de la chanson Fate de Chaka Khan. On écoute sur FIP.

0: Ça, c'est une bonne soirée. Attendez un peu dessus.
1: Attendez une seconde.
2: Oui, dites-moi.
3: Bonsoir, on est sur la liste.
1: Laquelle?
3: On est sur la liste de Romain.
1: Vous êtes sûr? Vos noms?
3: Thomas et Guiman.
1: Eh ben non, je vous ai pas. Je suis désolé, je pourrais pas vous recevoir. En plus, je vais vous dire la vérité, j'ai un petit souci de dress code là. Il y a les filles en robe de soirée, vous venez comme ça, c'est... Hein? Faudra faire un effort la prochaine fois.

0: On rentre totalement dans notre expérience personnelle sur le projet et pas du tout sur le film et ce qui peut en dégager. C'était la possibilité pour nous d'interagir vraiment avec notre enfant. C'est-à-dire, on a 5 ans, on a des images qui restent gravées à jamais. Et on a l'occasion de rencontrer cette personne qui en a 70, qui a vécu dans les années 30 son enfance dans les montagnes au Japon, donc avec un choc de culturel énorme. Il ne parle pas anglais ni français, on ne parle pas japonais. Une possibilité de communiquer à travers le projet, à travers le film, de pouvoir créer quelque chose ensemble. Et ça, c'est pour les Japonais relativement nouveau, je crois. Je pense que c'est beaucoup plus... C'était une rencontre beaucoup plus mystique et cosmique.
1: Thomas Bangalter parlant de sa rencontre avec Leiji Matsumoto, dessinateur de manga et créateur du personnage d'Albator, qui a bercé l'enfance de Thomas et Guiman. Matsumoto disait « Les musiciens sont des magiciens ». En retour, le duo lui a demandé de concevoir les images de leur film Interstella, dans lequel baignent les musiques de l'album Discovery, dont fait partie Veridis Quo. Proche du latin veritas quo, où est la vérité, mais aussi de quo vadis, où vas-tu, veridis quo est également un jeu de mots avec l'anagramme anglais veridisco ou discovery. Nous l'écoutons dans cette flip tape Daft Punk.

En 2005 sort Human After All. 4 ans après leur séparation, Daft Punk continue de nous faire vibrer puisque Human After All Remix refait surface en vinyle dès demain dans les bacs. C'est Pedro Winter, leur fidèle complice et ancien manager, qui a donné la formation presque mine de rien. Car le cool et la décontraction sont le privilège des meilleurs. Cette réédition rassemble les remixes signés Justice, Soulwax, Sébastien, Parawan, Vitalik, Peaches ou encore Guiman lui-même. Chaque producteur a apporté sa couleur, transformant des morceaux bruts en véritable dynamite pour Dancefloor. On écoute Under Rock, un minimalisme radical qui avait été un peu incompris à l'époque. Pourtant, c'est très beau.

Comment ne pas s'enthousiasmer dans cette fibtape pour le fameux Lose Yourself to Dance des Daft Punk sorti en 2013 sur l'album Random Access Memories, avec une myriade d'invités prestigieux comme Pharrell Williams, Julian Casablancas, Paul Williams ou Nile Rodgers, dont on vient d'entendre la voix iconique. Nile Rodgers nous a inspirés avant qu'on ne s'en rende compte, dit Thomas Bangalter. Aujourd'hui, quand j'écoute notre titre Around the World, je me dis qu'on peut le relier à certains morceaux de Chic. Nile Rodgers est un des rares guitaristes à avoir inventé un son, la fameuse cocotte funk, depuis reprise et imitée par de nombreux musiciens. Random Access Memories est notre premier album réalisé dans de vrais studios à l'ancienne. Lorsque nous avons publié Homework, nous voulions simplement démontrer qu'il était possible d'enregistrer un disque autrement, à la maison, avec peu de moyens, des synthés, des boîtes à rythme et un sampleur. Avec Random Access Memories, on a voulu le son et la sensation du studio. Créé dans sa chambre, découpé, mixé, samplé, c'est ce que faisait aussi DJ Mehdi en 2008, avec lequel Thomas Bangalter, qui habituellement refusait toute collaboration, avait accepté de travailler. On écoute DJ Mehdi sur FIP avant de retrouver Sébastien Tellier avec l'une de ses plus belles chansons, extraite de son album Sexuality, dont la production a été confiée à Guy Manuel, Deo Même Christo. Selon Sébastien Tellier, c'est presque lui qui a fait le disque.

l'émotion la plus brute, la plus pure, la plus immédiate que tu peux donner en donnant de la musique instrumentale, c'est de donner envie aux gens de danser, quoi. C'est le principe sur lequel est basée toute la dance music, quoi. Que ce soit à la disco, que ce soit à la techno, que ce soit l'électro de maintenant, ou que ce soit la house, tous ces mouvements-là sont basés sur cette envie-là, sur ce message-là, celui de donner envie aux gens de danser.

Le plus important dans la musique et dans tous les arts, c'est pas la machine, c'est pas le logiciel, c'est pas la technique, c'est encore l'imagination, les mains et les oreilles, quoi.

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À l'instant, Guiman, invité de Lux, le nouvel album de Rosalia, et on écoute à présent la BO du film Dali de Quentin Dupieux, composé par Thomas Bangalter, deux musiciens plus que jamais actifs et influents. En 2021, les Daft Punk se séparent. La nouvelle fait l'effet d'une bombe. La fin d'une ère, mais clairement pas la fin d'un mythe. Pour preuve, la célébration des 20 ans de l'album Human After All, dont nous vous reparlerons et dont nous vous rappelons la sortie demain de sa réédition, remixée chez tous les bons disquaires. C'est sa réédition remixée. Cette flip tape Daft Punk a été programmée par Dimitri Lebrun, réalisée par Denis Soula et mixée par François Saint-Jour. Une émission à réécouter en podcast sur fi.fr dans quelques instants. On se quitte avec Too Long, avec les Daft. Ce n'est jamais assez long.

0: j'espère que les gens vont être lucky à rencontrer d'autres gens, à partager et puis un peu à sortir de la morosité, parce que il faut à un moment arriver à passer les obstacles. C'est une des fonctions sans doute de la musique et de l'art en général. Et puis voilà, c'est plus qu'incroyable. Ça nous fait devenir, en tous les cas, moi j'ai l'impression de devenir de plus en plus petit plutôt que d'être de plus en plus fier.
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